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1: Bonjour à toutes et à tous et bienvenue dans les actualités francophones de l'après-midi sur Radio Vanuatu. Je suis Marie-Laure Ludvaun, ravie de vous accompagner pour ce point sur l'actualité en français. Justice, la Cour d'appel rejette le recours de Clarence Nouélé. La Cour d'appel du Vanuatu a rejeté le recours de Clarence Nouélé et d'Isleno Leasing Company Limited contre l'État du Vanuatu. Il réclamait des compensations à la suite d'un rapport de la commission d'enquête de 2018 et de déclarations faites à l'époque par le ministre de la Justice. La Cour a estimé que les déclarations du ministre pouvaient laisser penser qu'il existait des raisons de soupçonner les appelants d'être impliqués dans cet acte de corruption. Il a également rejeté leur demande visant à établir une obligation de diligence du gouvernement concernant l'enquête et le rapport de la commission, estimant qu'il n'y avait pas suffisamment d'éléments pour l'établir ni de preuves solides montrant que l'enquête avait été menée de manière irrégulière. Coopération, 15 nouveaux volontaires Peace Corps. 15 nouveaux volontaires du Peace Corps prêteront serment demain à Malafao, à Efate, avant de commencer 2 années de service au Vanuatu. Ils travailleront auprès de différentes communautés, notamment dans l'éducation et la santé, tout en contribuant à renforcer les liens entre le Vanuatu et les États-Unis. Finance, 600 millions de Vatu pour les agriculteurs. La Banque nationale de Vanuatu à Tana a lancé cette semaine un financement de 600 millions de Vatu investi par le gouvernement destiné à soutenir les agriculteurs de l'île. Environnement, État confronté au manque d'eau. La sécheresse qui touche actuellement le Vanuatu entraîne des difficultés d'accès à l'eau dans plusieurs îles et communautés. À Etas, sur l'île d'Efate, la situation devient préoccupante. Selon le membre de la communauté Kalantas Zakias, les habitants font face à cette pénurie depuis un certain temps et traversent une période difficile alors que l'eau reste essentielle à la vie quotidienne. Actualité régionale. Au Fidji, 11 partis politiques sont désormais enregistrés pour participer aux prochaines élections générales. Selon le Fiji Sun, la responsable de l'enregistrement des partis politiques, Anna Mataisiwa, a approuvé cette semaine l'enregistrement du Liberation Fiji Party. Elle a indiqué que le parti répondait aux exigences prévues par la loi sur les partis politiques de 2013. Les élections sont attendues en février prochain. Côté sport, la National School League poursuit sa première édition. La National School League poursuit sa 5e série de compétitions au Corman Stadium et dans d'autres infrastructures sportives. Après la 4e série la semaine dernière, une seule reste à disputer avant la fin de cette première édition. Le programme, organisé chaque mercredi et vendredi, comprend le football, le netball, l'athlétisme, le volleyball et le futsal. Et pour clore ce bulletin, la météo. Le temps sera nuageux avec des averses possibles par endroits. Une alerte au vent fort est maintenue pour les zones intérieures des îles du Nord et du Centre. Des vents de sud-est modérés à forts sont également attendus. Température maximale, 23 degrés Celsius au sud et 29 au nord. Minimale cette nuit, 14 degrés Celsius au sud et 21 au nord. Une alerte au vent fort est également en vigueur sur l'ensemble des eaux côtières. Et voilà qui conclut ce bulletin d'information francophone. Merci de votre écoute et excellent après-midi à toutes et à tous.

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